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1: Sur votre plateau télé ce soir, un mensonge, un casseur professionnel et des caravanes. Inès et Yvan, l'amour sur un fil sur France 2, téléfilm. Ayant récemment perdu son emploi, Inès est contrainte de quitter Paris pour emménager chez sa sœur en Charente. Mais après un malentendu, elle est prise pour la nouvelle directrice parisienne d'une société textile. Elle finit par se prendre en jeu.
2: Ils m'ont prise pour la nouvelle directrice générale.
3: Elle demande d'avoir tous les documents comptables et les bilans des 15 dernières années.
4: Moi j'essaie de lui parler depuis qu'elle est arrivée. Clairement, elle m'évite.
5: Vous n'avez pas la moindre idée de ce qu'on fait ici.
2: Alors déjà, vous vous calmez.
5: Non, je me calme pas.
1: Brice 3 sur Sister, film avec Jean Dujardin. Brice est de retour, le monde a changé, mais pas lui. Quand son meilleur ami Marius l'appelle à l'aide, il part dans une grande aventure à l'autre bout du monde. Il va découvrir ce que signifie réellement l'amitié et le sacrifice.
6: Brice, c'est ton meilleur ami.
7: Marius.
6: Au secours, rejoins-moi, au plus vite. Prends le premier avion.
7: Le premier avion, s'il te plaît.
8: Oui, le premier avion pour où?
7: Ah ben, je sais pas.
9: Brice 3.
10: Ouais, parce que le 2, je l'ai cassé.
1: Le camping, un siècle de bonheur français sur France 3, documentaire. Pour ces passionnés, le camping apparaît comme un espace de liberté, de convivialité et de brassage social où se fabriquent les souvenirs. La France est aujourd'hui championne d'Europe. Elle compte 7000 campings classés et 30 millions de campeurs chaque année. Inès et Yvan, l'amour sur un fil sur France 2, Brice 3 sur Sister et le camping, un siècle de bonheur français sur France 3. Très belle soirée télé à tous.

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2: Et nous sommes le 24 juin. Aujourd'hui, nous fêtons les Jean, les Baptistes et les Jean-Baptiste. Et en ce 24 juin, je peux vous parler du début du blocus de Berlin par les Soviétiques en 1948, du début de la mutinerie du cuirassé Potemkin en 1905, ou encore de Juan Manuel Fangio, le coureur automobile argentin, né en 1911. Mais le 24 juin 2010 se termine le match le plus long de l'histoire du tennis. Nous sommes à Wimbledon. Après 11h05 de jeu, l'Américain John Isner vient à bout du Français Nicolas Mahut dans un match qui restera dans la légende. La rencontre commence deux jours plus tôt, mais la nuit interrompt le match après 2h54 de jeu. Le géant américain et le français sont alors à 2-7 partout. La partie reprend le lendemain en début d'après-midi à 17h45. Le match devient déjà le plus long de l'histoire. Le tableau d'affichage affiche un irréel 32-32. Isner et Mahut vont conserver leur service jusqu'à 21h13, heure à laquelle la rencontre est pour la deuxième fois interrompue par l'obscurité. Les deux hommes sont alors à 59 partout dans le 5e set. Les hostilités reprennent le jeudi. Isner et Mahut tiennent leur engagement durant plus d'une heure. L'Américain se procure une 5e balle de match à 69-68. Ce sera la bonne. Sur un passing de revers, il crucifie le Français et s'impose 70-68. Le dernier set a duré à lui seul 8h11. Au total, 138 jeux ont été disputés, 980 points joués, dont 216 aces. La citation du jour pour qualifier cet exploit est signée de John McEnroe. Nous avons essayé de trouver les mots, nous les avons perdus depuis

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2: Bonjour à tous, les béliers, une initiative prise aujourd'hui pourrait ouvrir une porte intéressante pour la suite. Les taureaux, vous pourriez retrouver une sensation d'équilibre après quelques jours agités. Gémeaux, une conversation légère pourrait déboucher sur une opportunité inattendue. Quant à vous, les cancers, évitez les tensions inutiles et privilégiez les personnes qui vous apportent du calme. Les lions, une bonne nouvelle ou un compliment pourrait venir renforcer votre motivation. Les vierges, vous serez particulièrement concentrés sur vos objectifs. Votre patience et votre sens du détail vous aideront à avancer efficacement. Les balances, un moment partagé avec une personne importante pourrait vous faire beaucoup de bien aujourd'hui. Quant à vous, les scorpions, une idée de sortie, de voyage ou de nouveaux projets pourrait vous enthousiasmer. Les sagittaires, votre intuition sera très juste aujourd'hui. Vous comprendrez rapidement ce qu'une personne attend réellement de vous. Quant à vous, les capricornes, une situation qui semblait bloquée pourrait enfin commencer à évoluer positivement. Les verseaux, une rencontre ou une découverte pourrait vous donner une nouvelle inspiration. Et puis enfin, les poissons, prenez le temps d'écouter vos intuitions. Elles pourraient vous guider dans la bonne direction. Je vous souhaite à tous une excellente journée. 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

0: Très bon réveil, il est 6h. Oh mais ça passe, dites donc. Bah ouais, c'est déjà mercredi, on vous souhaite la bienvenue. Radio 8 avec vous partout dans les Ardennes, les courageuses et les courageux, les boulangers, les agriculteurs, milieux hospitaliers, routiers, forces de l'ordre, nos amis étudiants. Allez, on est avec tout dans un instant. Taylor Swift arrive au Polite et là c'est le 2 minutes info. Bon réveil.
1: Bonjour à tous. La France a connu hier sa journée la plus chaude jamais enregistrée. Elle a fait en moyenne sur le pays à 29,8 degrés. C'est plus que les précédents records du 25 juillet 2019 et du 5 août 2003. 135 records absolus, tous mois confondus, ont même été battus. La maximale a été enregistrée à Pissos, dans les Landes, où il a fait à 44,3 degrés. Plus de 43 degrés également à la Couronne en Charente ou encore à Saintes. Et ça ne devrait pas s'améliorer. 58 départements seront en vigilance rouge aujourd'hui. Une alerte maximale étendue au département de l'Aisne, de la Somme, du Nord et du Pas-de-Calais. 31 autres sont en orange. Et face à la canicule qui dure, Sébastien Lecornu a déclenché hier le plan Orsan au niveau 2 sur 4. Il permet notamment de renforcer les capacités de régulation médicale afin d'assurer le fonctionnement de l'hôpital. Le Premier ministre qui a également alerté sur les risques de noyade. 40 personnes sont mortes depuis le 18 juin pendant des baignades. Les victimes sont essentiellement des jeunes. Enfin, ces fortes chaleurs favorisent également les incendies. Dans le Lot-et-Garonne notamment, deux incendies de forêt à proximité l'un de l'autre ont parcouru

respectivement 5 hectares pour le premier, désormais fixé, et 87 hectares pour le second. Dans le reste de l'actualité, vers une Corse autonome dans la République, les députés ont approuvé hier la réforme constitutionnelle visant à accorder à l'île des pouvoirs dérogatoires au nom de ses spécificités. Le texte doit désormais être examiné par le Sénat où les débats s'annoncent plus tendus. Marc Bloch et son épouse Simone Vidal ont fait leur entrée au Panthéon hier soir. Un hommage à l'historien et résistant assassiné par la Gestapo voulu par Emmanuel Macron qui a présidé cette cérémonie. Le président a salué un défenseur ardent et inlassable de la laïcité, tout en évoquant lors de son discours ses enseignements qui nous obligent. Et puis Didier Deschamps rentre en France. Le sélectionneur des Bleus a appris le décès de sa mère au lendemain de la victoire contre l'Irak à la Coupe du Monde. Didier Deschamps ne sera donc pas sur le banc vendredi pour le match face à la Norvège. Guy Stéphane, son adjoint, assurera l'intérim. Excellent début de journée à tous.

0: Pour attaquer cette journée, un grand classique, celui de Police avec Every Breath You Take sur Radio 8.
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0: On prend les mêmes, on recommence et on vous accompagne en ce mercredi matin. Merci d'être avec nous, de plus en plus nombreux chaque jour. Radio 8 vous accompagne partout dans les Ardennes. Vous qui êtes déjà sur les routes pour partir bosser, déjà au boulot, vous terminez votre nuit de boulot. En tout cas, courage, vous êtes là. Radio 8 avec vous. Dans quelques instants, premier coup d'œil sur l'éphéméride. Vos anniversaires, comme tous les matins, ne changent pas un principe qui gagne. Nos auditrices et nos auditeurs à l'honneur. On aura l'occasion de parler cadeaux parce que déjà, vous êtes gâtés cette semaine. Et en plus, eh ben, vous êtes gâtés cette semaine, vous êtes gâtés ce mois-ci. On se fera un petit topo, bien évidemment. On n'oubliera pas également de vous donner le sujet de l'info en plus. Et puis, toujours plus de 8 pour attaquer cette journée. Charlotte Cardin, sans plus attendre. Et voici Tant pis pour elle sur Radio 8.

0: Mamma Mia et Mentissa, très bon début de journée, Radio 8 avec vous.
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0: Et aujourd'hui nous sommes mercredi, le 24 juin, aujourd'hui le 175e jour de l'année. Alors quelques prénoms à l'honneur aujourd'hui, hein, les Jean-Baptiste, les Baptiste, les Yvan avec un I et un Y, les Hans, les Jack, les John, les Johnny, les Yann et les Yannick. Bonne fête à vous messieurs, ça fait du monde aujourd'hui. Aujourd'hui nous ne gagnons pas, nous ne perdons pas de minutes d'ensoleillement. Je vous donne le proverbe de cette journée, les oiseaux peuvent oublier le piège, mais le piège n'oublie pas les oiseaux. Et le dicton nous dit, si Saint Jean manque sa vantée, celle de Saint-Pierre ne sera pas volée. Voilà pour l'éphéméride. Allez, vos anniversaires. Tous les matins, les auditrices et les auditeurs sont à la fête. Et aujourd'hui, c'est l'anniversaire de Régis Dufour de Sedan. Bon anniversaire également à Brigitte Girard de Vouziers. Bon anniversaire aussi à Aurélien Delbar Crespo de Rocroi. Et puis on terminera pour 7h avec Geoffroy Dumont de Sedan. Prochain rendez-vous avec vos anniversaires tout à l'heure. Ce sera entre 7h et 8h. Et là, vous restez avec nous. Toujours plus de hits avec Jennifer Lopez et David Guetta. Avant 6h30, Save Me Tonight. Et à 6h30, le 2 minutes en foire retrouvé, ce sera avec René sur Radio 8.
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0: pour attaquer cette journée. Radio 8 avec vous, peut-être au petit-déj ou déjà sur les routes. En tout cas, il est déjà 6h30. Et sur Radio 8, le coup d'œil sur la météo arrive dans un instant. Bébé Rexha et Faithless pour le retour des hits et ce sera New Religion. Le 2 minutes info à 6h30 et c'est avec René. Bonjour René.
1: Bonjour à tous. Un blessé grave hier matin sur la commune d'Avançon dans le sud des Ardennes. L'accident a eu lieu sur la RD18 en direction de Rethel. La victime, un homme de 59 ans, a été prise en charge et transportée médicalisée sur le CHU de Reims avec de multiples traumatismes. La jeune fille de 14 ans portée disparue depuis hier matin à Charleville a finalement été retrouvée saine et sauve par les forces de l'ordre. Hier, un appel à témoins pour disparition inquiétante avait été lancé pour retrouver l'adolescente. Elle a été remise à ses proches. La vigilance rouge canicule s'étend pour la journée d'aujourd'hui. 58 départements sont désormais concernés. L'Aisne, la Somme, le Nord ou encore le Pas-de-Calais viennent s'ajouter à cette liste en ce milieu de semaine. 31 autres sont également en alerte orange, c'est le cas des Ardennes. Les températures s'annoncent encore très élevées aujourd'hui sur une majeure partie de l'Hexagone. Il faudra surveiller le thermomètre alors que nous avons connu hier la journée la plus chaude jamais mesurée avec une température moyenne de 29,8 degrés face à la canicule qui dure. Sébastien Lecornu, lui, a déclenché hier le plan Orsan au niveau 2 sur 4. Il permet notamment de renforcer les capacités de régulation médicale afin d'assurer le fonctionnement de l'hôpital. Le Premier ministre qui a également alerté sur les risques de noyade. 40 personnes sont mortes depuis le 18 juin pendant des baignades. Les victimes sont essentiellement des jeunes. Des prix en baisse, mais un mercure en hausse. Les soldes d'été démarrent ce mercredi sous une chaleur caniculaire. C'est en effet sous une chaleur de plomb avec des pics attendus à 42 degrés ce mercredi, selon Météo France, que débutent les 4 semaines de promotion estivale. Et puis Didier Deschamps rentre en France. Le sélectionneur des Bleus a appris hier le décès de sa maman au lendemain de la victoire contre l'Irak à la Coupe du Monde. Didier Deschamps ne sera pas sur le banc vendredi pour le match face à la Norvège. C'est Guy Stéphan, son adjoint, qui assurera l'intérim. Voilà pour l'essentiel dans cette édition. Excellent début de matinée avec nous.

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1: Bonjour, la couleur du ciel de ce mercredi 24 juin, un temps toujours aussi caniculaire, beau et très chaud. Dès le lever du jour, les températures avoisinent les 17 à 18 degrés, les maximales attendues pour cet après-midi jusqu'à 37 degrés, notamment à Rethel et Revin. Un dôme de chaleur qui va perdurer encore plusieurs jours, nous indique Météo France. Excellente matinée avec nous.
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0: vous êtes fidèles à Radio 8. Merci d'être là de plus en plus nombreux chaque jour à Harry Styles avec American Girl.
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0: 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Avant la question du jour, c'est avec Christophe Maillot, décidément maintenant, la lune. Elle.

0: Le 6-9 de Radio 8, plein de courage à la fraîche. Toujours plus de 8 avec Shakira et Burna Boy en plein dans la Coupe du Monde avec Daï Daï.
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0: Et on va espérer que la France remporte une troisième victoire face à la Norvège. Ce sera vendredi. Allez, la question du jour qui va arriver dans un instant. Et comme tous les matins, bien sûr, on revient sur la question de la veille. Hier, on vous a posé la question. Cette période d'examen pour beaucoup, est-ce que vos enfants sont concernés cette année? Et bien, dans la majorité des messages, non. Il y a juste pour Zaza qui nous a dit oui. Ma fille passe son brevet. Mon fils, les écrits de français et de mathématiques. Et bien, courage, Zaza, pour vos enfants. Et puis, pour le reste, non. Gwen qui nous a dit non, plus concernés. Val qui nous a dit mes enfants plus concernés. Ils ont déjà fait leurs études et un métier. Et Jennifer, pareil, nous a répondu non. Donc, voilà, je pensais que pour certains, c'était un petit peu mitigé. Eh ben non, si vous voulez y répondre à cette question du jour, elle est encore en ligne. Vous allez bien sûr farfouiller sur la page Facebook Radio 8 Ardennes. Allez, pour la question du jour de ce mercredi 24 juin, est-ce que parfois, vous avez déjà fait exprès de ne pas répondre à un proche au téléphone pour ensuite lui balancer une excuse complètement bidon parce que vous n'aviez pas envie de lui parler, mais sans pour autant lui dire? Eh ben, vous répondez sur la page Facebook Radio 8 Ardennes et nous, on va revenir évidemment toujours plus de 8 avant le 2 minutes info de René. Ce sera avec Angèle et Justice. What you want, 7h, le 2 minutes info avec René. Et dès maintenant, c'est l'horoscope de Camille.
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3: Bonjour à tous, les béliers, une initiative prise aujourd'hui pourrait ouvrir une porte intéressante pour la suite. Les taureaux, vous pourriez retrouver une sensation d'équilibre après quelques jours agités. Gémeaux, une conversation légère pourrait déboucher sur une opportunité inattendue. Quant à vous, les cancers, évitez les tensions inutiles et privilégiez les personnes qui vous apportent du calme. Les lions, une bonne nouvelle ou un compliment pourrait venir renforcer votre motivation. Les vierges, vous serez particulièrement concentrés sur vos objectifs. Votre patience et votre sens du détail vous aideront à avancer efficacement. Les balances, un moment partagé avec une personne importante pourrait vous faire beaucoup de bien aujourd'hui. Quant à vous, les scorpions, une idée de sortie, de voyage ou de nouveaux projets pourrait vous enthousiasmer. Les sagittaires, votre intuition sera très juste aujourd'hui. Vous comprendrez rapidement ce qu'une personne attend réellement de vous. Quant à vous, les capricornes, une situation qui semblait bloquée pourrait enfin commencer à évoluer positivement. Les verseaux, une rencontre ou une découverte pourrait vous donner une nouvelle inspiration. Et puis enfin, les poissons, prenez le temps d'écouter vos intuitions. Elle pourrait vous guider dans la bonne direction. Je vous souhaite à tous une excellente journée.
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0: Allez, on commence la journée ensemble. Vous venez d'arriver, vous êtes calé sur Radio 8, c'est Laurent. Le 6-9 qui continue dans quelques instants avec toujours plus de souvenirs, avec ensemble sa raison d'être, le rappel de l'éphéméride. Je vous donnerai le sujet de l'info en plus. Et là, et ben c'est l'info sur Radio 8 et Alex Warren aussi. Alex Warren avec Fever Dream. Avant cela, c'est le 2 minutes info et c'est avec René. Bonjour René.
1: Bonjour, les Vieilles Forges et Béron font leur mue chez le département Misegros sur le tourisme estival, près de 10 millions d'euros. C'est la somme colossale que le conseil départemental des Ardennes a décidé d'injecter dans ces deux grandes stations touristiques. Les Vieilles Forges d'abord avec 4,5 millions d'euros d'aménagement, Béron ensuite pour près de 5 millions. L'objectif, transformer ces sites en véritables destinations, pas seulement des coins de baignade contolaires, mais des lieux où l'on a envie de revenir. À Béron, la révolution est encore plus radical, l'ancienne base nautique jugée obsolète a été entièrement démantelée. Écoutez Noël Bourgeois, le président du conseil départemental.
2: Restructuration complète de la station touristique, avec là aussi de nombreux aménagements, le changement du sable, des jeux, des plantations, le tour du lac qui est achevé, enfin voilà, une vraie montée en puissance là aussi sur la station touristique de Béron. Alors si vous aviez eu l'occasion d'aller à Béron, le sable qui existait, c'était du sable à béton, qui était devenu dur comme tout. On le décompactait tous les ans. Mais vraiment, c'était vraiment pas très agréable de s'installer sur ce sable-là. Donc effectivement, la décision a été prise de changer le sable avec un sable beaucoup plus fin, plus agréable, qui permet aux plus jeunes de faire des châteaux de sable. Quand on vient à la plage, généralement, les enfants... En bas âge, j'aime bien faire des châteaux de sable.
1: Voilà donc deux stations, un seul message. Les Ardennes misent sur leur patrimoine naturel pour en faire un moteur touristique à part entière. Dans le reste de l'actualité, la vigilance rouge canicule 7 ans pour la journée.

0: journée d'aujourd'hui, 58 départements sont désormais concernés. L'Aisne, la Somme, le Nord et le Pas-de-Calais viennent s'ajouter à cette liste en ce milieu de semaine. 31 autres sont également en alerte orange, c'est le cas des Ardennes. Les températures qui s'annoncent encore très élevées aujourd'hui sur une majeure partie de l'Hexagone. Il faudra surveiller le thermomètre alors que nous avons connu hier la journée la plus chaude jamais mesurée avec une température moyenne de 29,8 degrés. Face à la canicule qui dure, Sébastien Lecornu a déclenché hier le plan Orsan au niveau 2 sur 4. Il permet notamment de renforcer les capacités de régulation médicale afin d'assurer le fonctionnement de l'hôpital. La jeune fille de 14 ans portée disparue depuis hier matin à Charleville a été retrouvée saine et sauve par les forces de l'ordre. Hier, un appel à témoins pour disparition inquiétante avait été lancé. Pour retrouver l'adolescente, elle a été remise à ses proches. À la Coupe du Monde de football, de la frustration pour l'Angleterre, tenue en échec hier soir par le Ghana 0-0. La Croatie s'est imposée face au Panama 1-0. Le Portugal se relance dans la compétition après son premier match nul. Cette fois, les Portugais ont écrasé l'Ouzbékistan 5-0, avec notamment un doublé de Ronaldo. Ce matin, enfin, la Colombie a battu le Congo 1-0. Voilà pour l'essentiel de l'actualité dans cette édition.
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0: sa raison d'être. Avec Ensemble sur Radio 8, bonjour.
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0: Mais oui, il faut y aller les amis, il faut démarrer cette journée, c'est déjà mercredi, milieu de semaine, on se rapproche de plus en plus des grandes vacances. Pour les étudiants qui n'ont pas d'examen cette année, bah du coup, seront libérés un petit peu plus tôt. Ceux qui sont dans les révisions, alors il y a eu le bac qui a commencé, il y a ceux qui ont peut-être d'autres examens qui se profilent là, hein, qui vont arriver. Courage à vous, vous êtes là, vous êtes calés sur Radio 8, ça bosse à cette heure-ci, on pense fort à vous. Le sujet de l'enfant en plus, on vous racontera l'histoire de cette américaine qui a touché le jackpot, mais qui n'a rien touché. Elle gagne le jackpot, mais elle ne touche rien. Pourquoi ? Réponse avant 8h. Et sur Radio 8, dans un instant, nous c'est l'éphéméride. Miles Smith arrive et Oria a retrouvé dès maintenant. Voici la soirée mondaine sur Radio 8.

0: toujours plus de hits dans les Ardennes. Miles Smith avec Stay If You Wanna Dance.
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0: Allez, bonjour tout le monde et bienvenue. Mercredi aujourd'hui, nous sommes le 24 juin, 175e jour de l'année aujourd'hui. Nous ne gagnons pas et nous ne perdons pas de minutes d'ensoleillement. Il y a quelques prénoms à l'honneur aujourd'hui. Les Jean-Baptiste, les Baptiste également sont à la fête. Il y a également les Hans avec un H, les Yvan avec un I ou un Y, les Jack, les John, les Johnny, les Yann ou encore les Yannick. Le dicton nous dit, si Saint-Jean manque sa vantée, celle de Saint-Pierre ne sera pas volée. Et le proverbe nous dit, les oiseaux peuvent oublier le piège, mais le piège n'oublie pas les oiseaux. Comme tous les matins, les auditrices et les auditeurs de Radio 8 sont à la fête. C'est peut-être votre anniversaire aujourd'hui. C'est l'anniversaire de Bernard Springsley de Contreuve. C'est également l'anniversaire de Philippe Lequeux de Sedan et Bruno Débauchère de Villiers-la-Ferté. Bon anniversaire à vous que je viens de citer. Dernière salve d'anniversaire tout à l'heure entre 8h et 9h, bien sûr, comme tous les matins. Et nous, on va revenir dans une poignée de secondes avec toujours plus de hits. Ce sera avec Vita.
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0: Vite avec ça fait mal.
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0: Et à 7h30, le 2 minutes info, ce sera avec René sur Radio 8.
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0: Toujours plus de hits dans les Ardennes. Radio 8 vous accompagne. Merci d'être avec nous. Il est 7h30. Radio 8 dans un instant, le rappel de la météo et l'info en plus. Toujours plus de hits avec Bruno Mars. Ce sera Just Might. Et là, c'est l'info. Le 2 minutes info à retrouver dès maintenant. C'est avec René. Bonjour René.
1: Bonjour à tous. Un blessé grave hier matin sur la commune d'Avançon dans le sud des Ardennes. L'accident a eu lieu sur la RD18 en direction de Rethel. La victime, un homme de 59 ans, a été prise en charge et transportée médicalisée sur le CHU de Reims avec de multiples traumatismes. La jeune fille de 14 ans portée disparue depuis hier matin à Charleville a finalement été retrouvée saine et sauve par les forces de l'ordre. Hier, un appel à témoins pour disparition inquiétante avait été lancé pour retrouver l'adolescente. Elle a été remise à ses proches. La vigilance rouge canicule s'étend pour la journée d'aujourd'hui. 58 départements sont désormais concernés. L'Aisne, la Somme, le Nord ou encore le Pas-de-Calais viennent s'ajouter à cette liste en ce milieu de semaine. 31 autres sont également en alerte orange, c'est le cas des Ardennes. Les températures s'annoncent encore très élevées aujourd'hui sur une majeure partie de l'Hexagone. Il faudra surveiller le thermomètre alors que nous avons connu hier la journée la plus chaude jamais mesurée avec une température moyenne de 29,8 degrés face à la canicule qui dure. Sébastien Lecornu, lui, a déclenché hier le plan Orsan au niveau 2 sur 4. Il permet notamment de renforcer les capacités de régulation médicale afin d'assurer le fonctionnement de l'hôpital. Le Premier ministre qui a également alerté sur les risques de noyade. 40 personnes sont mortes depuis le 18 juin pendant des baignades. Les victimes sont essentiellement des jeunes. Dans l'actualité également, la proposition de loi intégrale pour lutter contre les violences sexistes et sexuelles sera examinée en septembre prochain à l'Assemblée nationale. C'est l'annonce hier de Sébastien Lecornu aux députés. Après la mort de Liana, la présidente de l'Assemblée, Yaël Braun-Pivet, avait appelé le gouvernement à inscrire à l'agenda parlementaire à la rentrée. C'est l'occasion de trouver de bonnes affaires à petit prix. Les soldes débutent aujourd'hui pendant un mois et selon un récent baromètre, les consommateurs envisagent de dépenser en moyenne 357 euros lors de cette période. C'est 124 euros de plus qu'en 2025. Didier Deschamps rentre en France. Le sélectionneur des Bleus a appris hier le décès de sa maman au lendemain de la victoire contre l'Irak à la Coupe du Monde. Didier Deschamps ne sera pas sur le banc vendredi pour le match face à la Norvège. Guy Stéphane, son adjoint, assurera l'intérim. Voilà pour l'essentiel. Excellente matinée.
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1: Bonjour, la couleur du ciel de ce mercredi 24 juin, un temps toujours aussi caniculaire, beau et très chaud. Dès le lever du jour, les températures avoisinent les 17 à 18 degrés. Les maximales attendues pour cet après-midi jusqu'à 37 degrés, notamment à Rethel et Revin. Un dôme de chaleur qui va perdurer encore plusieurs jours, nous indique Météo France. Excellente matinée avec nous.
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0: Comment ça va les amis en ce début de journée? Radio 8, Jack et Carla, c'était la recette.
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0: L'info en plus et un ascenseur émotionnel plus que terrible quand même. Je vais vous raconter l'histoire de cette Américaine de 69 ans qui a vécu un ascenseur émotionnel plutôt brutal. Elle se rend dans un casino de Pennsylvanie. Elle décroche un jackpot sur une machine à soupe avant d'apprendre qu'elle ne touchera pas un seul dollar. Pourquoi? Parce qu'elle était inscrite sur une liste d'auto-exclusion pour addiction, ce qui l'a bannie à vie des casinos. Alors la loi, elle est implacable. Un joueur auto-exclu ne peut pas encaisser ses gains. Les forces de l'ordre doivent être alertées et une amende pour intrusion est appliquée et l'argent remporté est automatiquement transféré à des organismes de prévention de l'addiction. Alors ce qui aurait pu être un moment de joie intense s'est transformé en rappel sévère, puisque quand on se bannit soi-même pour se protéger, eh bien gagner devient impossible. Son jackpot servira donc à financer la lutte contre l'addiction qui l'avait poussé à s'exclure. Donc c'est une histoire aussi ironique que tragique. Voilà, j'avais envie de la partager avec vous ce matin dans l'info en plus. Allez, dans un instant, le rappel de la question du jour en ce mercredi matin. Soyez là dans un instant. Et puis sur Radio 8, toujours plus de 8 avec Daisy et Joseph Kamel avec Parker.

0: Bonne matinée tout le monde à l'écoute de Radio 8, c'était Ray avec Where is my husband.
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0: La question du jour de ce mercredi 24 juin, on vous pose la question ce matin. Est-ce que parfois vous avez fait exprès de ne pas répondre à un proche au téléphone pour ensuite lui donner une excuse complètement bidon? C'est genre le téléphone sonne, vous êtes tranquille, vous n'avez pas envie de répondre et puis vous dites « Oh bah j'étais occupé ». Est-ce que ça vous est déjà arrivé ça, de faire exprès de ne pas répondre à un proche pour ensuite lui donner une excuse complètement bidon? Vous répondez sur la page Facebook Radio 8 Ardennes comme vous le faites depuis ce matin 6h évidemment. Donc allez-y, lâchez-vous, on attend vos petits messages, même vos anecdotes si vous en avez un. Et nous on va revenir dans un instant, toujours plus de hits juste avant 8h, ce sera avec Tame Impala et Jenny. Avec Dracula, avant de retrouver René pour le 2 minutes en fois 8h, et dès maintenant c'est l'horoscope, c'est le rappel et c'est avec Camille.
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4: Bonjour à tous, les béliers, une initiative prise aujourd'hui pourrait ouvrir une porte intéressante pour la suite. Les taureaux, vous pourriez retrouver une sensation d'équilibre après quelques jours agités. Gémeaux, une conversation légère pourrait déboucher sur une opportunité inattendue. Quant à vous, les cancers, évitez les tensions inutiles et privilégiez les personnes qui vous apportent du calme. Les lions, une bonne nouvelle ou un compliment pourrait venir renforcer votre motivation. Les vierges, vous serez particulièrement concentrés sur vos objectifs. Votre patience et votre sens du détail vous aideront à avancer efficacement. Les balances, un moment partagé avec une personne importante pourrait vous faire beaucoup de bien aujourd'hui. Quant à vous, les scorpions, une idée de sortie, de voyage ou de nouveaux projets pourrait vous enthousiasmer. Les sagittaires, votre intuition sera très juste aujourd'hui. Vous comprendrez rapidement ce qu'une personne attend réellement de vous. Quant à vous, les capricornes, une situation qui semblait bloquée pourrait enfin commencer à évoluer positivement. Les verseaux, une rencontre ou une découverte pourrait vous donner une nouvelle inspiration. Et puis enfin, les poissons, prenez le temps d'écouter vos intuitions. Elle pourrait vous guider dans la bonne direction. Je vous souhaite à tous une excellente journée.
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0: Et ça va revenir très vite avec ce souvenir des années 80, toujours plus de classiques. Julie Pietri avec Eve, lève-toi. J'aurai pour vous également Miley Cyrus et Dream As One. Vous êtes dans le 6-9 de Radio 8. Bonjour, c'est Laurent. Dans un instant, on revient. Mais avant cela, c'est l'info. Et le 2 minutes info à retrouver dès maintenant, c'est avec René. Bonjour René.
1: Bonjour. Après le fiasco de la foire de Charleville, le maire de Charleville, Boris Ravignon, souhaite des explications. Rarement une manifestation ardennaise n'aura autant fait l'unanimité. La deuxième édition de la foire de Charleville s'est achevée dimanche sur un constat unanime. Exposants, artistes et visiteurs sont repartis avec le sentiment d'avoir été floués. Déplacement d'exposants sans préavis, une chanteuse sans chambre d'hôtel, sans contrat ni cachet, un chiffre de fréquentation de 5000 visiteurs avancé, contestable alors que l'organisateur était lui-même aux abonnés absents tout ce week-end. Face au mécontentement, le maire de Charleville, Boris Ravignon, souhaite rappeler que la ville n'est pas l'organisateur de l'événement et qu'il va désormais demander des comptes. Écoutez.
2: Je crois qu'effectivement, à l'issue de cette édition, un bilan s'impose. Il faut effectivement tirer les leçons de ce qui s'est passé là. Bien sûr, des conditions météorologiques qui n'étaient clairement pas idéales, mais j'entends quand même beaucoup de critiques, beaucoup de reproches. Je crois qu'il faut effectivement qu'on puisse en discuter, bien sûr avec l'organisateur, et puis qu'on puisse aussi entendre les avis de ceux qui ont participé, qui manifestement ne sont pas contents et formulent des critiques. Je crois qu'on n'avance jamais nulle part sans écouter les critiques qui sont formulées. Il y a des choses qui peuvent être améliorées quand on a cette ouverture d'esprit. Donc moi, je crois qu'il y a aujourd'hui l'urgence, c'est effectivement de faire le bilan de cette manifestation très très rapidement. Je vais le proposer à l'organisateur et puis, bien sûr, comme toujours, ma porte est ouverte. Moi, j'ai une permanence toutes les semaines et je reçois tous ceux qui souhaite me voir pour évoquer ce qui s'est passé cette année et ce qui pourrait ou pas arriver l'an prochain. Mais effectivement, on se donne pas nous la peine de soutenir une organisation pour avoir une foire qui suscite du mécontentement et de la rancœur. C'est pas l'objectif.
1: Voilà des problèmes récurrents déjà constatés lors de la première édition il y a 2 ans. La relance de la foire avait suscité de l'espoir, un espoir qui a depuis pris du plomb dans l'aile. La jeune fille de 14 ans portée disparue depuis hier matin à Charleville a été retrouvée saine et sauve par les forces de l'ordre. Hier, un appel à témoins pour disparition inquiétante avait été lancé pour retrouver l'adolescente. Elle a finalement été remise à ses proches. La vigilance rouge canicule s'étend pour la journée d'aujourd'hui. 58 départements sont désormais concernés. L'Aisne, la

0: Sauve le Nord et le Pas-de-Calais viennent s'ajouter à cette liste en ce milieu de semaine. 31 autres sont également en alerte orange, c'est le cas des Ardennes. Les températures s'annoncent encore très élevées aujourd'hui sur une majeure partie de l'Hexagone. À la Coupe du Monde de football, de la frustration pour l'Angleterre, tenue en échec par le Ghana 0-0. La Croatie, elle, l'emporte face au Panama 1-0. Et puis le Portugal se relance grâce à son large succès sur l'Ouzbékistan 5-0, avec notamment un doublé de Cristiano Ronaldo. Voilà pour l'essentiel dans cette édition.
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0: Replongez dans une décennie qui a peut-être marqué votre jeunesse, là, Julie Pietri avec Eve, lève-toi sur Radio 8.
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0: Très bonne matinée avec nous, Radio 8, toujours plus de 8 et toujours plus de beaux cadeaux pour ce mois de juin. Votre mobilier de jardin gagnant, on en parlera tout à l'heure avant 9h avec Radio 8 et votre jardinerie Paulet Delbar. Et sur Radio 8, dans cette dernière heure, on aura l'occasion de vous souhaiter peut-être un bon anniversaire. Ce sera dans quelques minutes maintenant. Le rappel de l'éphéméride, le retour du 2 minutes info à 8h30, on retrouvera René. Et là, c'est toujours plus de 8 pour continuer cette matinée avec Naïka sans plus attendre. Et voici One Track Mind.
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1: Toujours plus de hits dans les Ardennes avec celui qui sera pas mal sur les routes cet été pour des festivals. C'était Amir avec Alain Parfaite.
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1: Et aujourd'hui, nous sommes donc mercredi, nous sommes le 24 juin. Aujourd'hui, le 175e jour de l'année. Nous ne gagnons pas, nous ne perdons pas deux minutes d'ensoleillement. Les Jean-Baptiste à l'honneur, les Baptiste, les Yvan avec un I ou un Y, les John, les Johnny, les Yann et les Yannick ainsi que les Hans. Bonne fête à vous messieurs, ça fait du monde aujourd'hui. Eh bien, le proverbe nous dit les oiseaux peuvent oublier le piège, mais le piège n'oublie pas les oiseaux. Et puis le dicton de cette journée, eh bien, si Saint-Jean manque sa vantée, celle de Saint-Pierre ne sera pas volé. Allez, bon anniversaire à vous qui êtes concernés. Aujourd'hui, c'est l'anniversaire de Liliane, le balleur de Bazeille. Bon anniversaire également à Anthony Carlin de Viviercourt, Martine Houdard de Sedan. Et on terminera ces anniversaires avec Pauline Mester de Floin. Bon anniversaire à toutes les personnes que j'ai citées depuis ce matin. Ça reviendra demain, bien sûr. Et sur Radio 8, toujours plus de 8. Ça revient avant 8h30. Ce sera avec Gims et Soleil.
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1: Et à 8h30, le 2 minutes info, ce sera avec René sur Radio 8.
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0: Tout va bien dans les Ardennes. Radio 8 avec vous. Merci d'être là en tout cas. Il est 8h30 déjà. Sur les routes ardennaises, prudence dans un instant. Toujours plus de lutte avec Saint-Doble et John. Avant cela, c'est le rendez-vous de l'info. Bonne matinée. Et le 2 minutes info à retrouver, c'est avec René. Bonjour René.
1: Bonjour, on débute cette édition par cet accident qui a fait un blessé grave ce mardi matin sur la commune d'Avançon dans le sud Ardennes. L'accident a eu lieu sur la RD18 en direction de Rethel. Un accident de véhicule léger contre un piéton à forte cinétique. La victime, un homme de 59 ans, a été pris en charge et transporté médicalisé sur le CHU de Reims avec de multiples traumatismes. Autre accident hier soir, cette fois à Sedan, où un garçon de 13 ans, là aussi, a été renversé par un véhicule. Le garçon en urgence relative avec de multiples contusion a été transportée à l'hôpital de Sedan. La jeune fille de 14 ans portée disparue depuis hier matin à Charleville a finalement été retrouvée saine et sauve par les forces de l'ordre. Hier, un appel à témoins pour disparition inquiétante avait été lancé pour retrouver l'adolescente. Elle a été remise à ses proches. La vigilance rouge canicule s'étend pour la journée d'aujourd'hui. 58 départements sont désormais concernés. L'Aisne, la Somme, le Nord ou encore le Pas-de-Calais viennent s'ajouter à cette liste en ce milieu de semaine. 31 autres sont également en alerte orange, c'est le cas des Ardennes. Les températures s'annoncent encore très élevées aujourd'hui sur une majeure partie de l'Hexagone. Il faudra surveiller le thermomètre alors que nous avons connu hier la journée la plus chaude jamais mesurée avec une température moyenne de 29,8 degrés face à la canicule qui dure. Sébastien Lecornu, lui, a déclenché hier le plan Orsan au niveau 2 sur 4. Il permet notamment de renforcer les capacités de régulation médicale afin d'assurer le fonctionnement de l'hôpital. Le Premier ministre qui a également alerté sur les risques de noyades. 40 personnes sont mortes depuis le 18 juin pendant des baignades. Les victimes sont essentiellement des jeunes. Dans l'actualité également, la proposition de loi intégrale pour lutter contre les violences sexistes et sexuelles sera examinée en septembre prochain à l'Assemblée nationale. C'est l'annonce hier de Sébastien Lecornu aux députés. Après la mort de Liana, la présidente de l'Assemblée, Yaël Braun-Pivet, avait appelé le gouvernement à inscrire à l'agenda parlementaire à la rentrée. C'est l'occasion de trouver de bonnes affaires à petit prix. Les soldes débutent aujourd'hui pendant un mois et selon un récent baromètre, les consommateurs envisagent de dépenser en moyenne 357 euros lors de cette période. C'est 124 euros de plus qu'en 2025. Didier Deschamps rentre en France. Le sélectionneur des Bleus a pris hier le décès de sa maman au lendemain de la victoire contre l'Irak à la Coupe du Monde. Didier Deschamps ne sera pas sur le banc vendredi pour le match face à la Norvège. Guy Stéphane, son adjoint, assurera l'intérim. Voilà pour l'essentiel. Excellente matinée.
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0: L'horizon de Pierre Garnier sur Radio 8. 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
0: 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Allez, dernier coup d'œil sur la question du jour, ça va arriver dans un instant. Mais toujours plus de 8 avec Pierre Demer. Et voici Je pense à vous sur Radio 8. Je vais...

0: Merci d'avoir choisi Radio 8. Bonne matinée tout le monde. C'était Sienna Spiro avec Die on this Hill.
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0: Dernier coup d'œil sur la question du jour de ce mercredi matin. Vous pouvez les répondre sur la page Facebook Radio 8 Ardennes. Est-ce que parfois vous avez fait exprès de ne pas répondre à un proche au téléphone pour ensuite lui donner une excuse complètement bidon? Eh ben, vous répondez sur la page Facebook Radio 8 Ardennes, évidemment. Vous vous exprimez comme tous les matins. Et puis, on fera un point sur vos commentaires. Ce sera, bien sûr, demain matin, juste avant 7h. Allez, je vous souhaite de passer une belle journée. 9h, ce sera le 2 minutes info avec René. Guillaume arrive pour continuer la matinée avec vous. Et puis, toujours plus de 8 avant de partir. Avec Taylor Swift. Elizabeth Taylor dans un instant. Et le rappel de l'horoscope, c'est dès maintenant avec Camilla.
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3: Bonjour à tous, les béliers, une initiative prise aujourd'hui pourrait ouvrir une porte intéressante pour la suite. Les taureaux, vous pourriez retrouver une sensation d'équilibre après quelques jours agités. Gémeaux, une conversation légère pourrait déboucher sur une opportunité inattendue. Quant à vous, les cancers, évitez les tensions inutiles et privilégiez les personnes qui vous apportent du calme. Les lions, une bonne nouvelle ou un compliment pourrait venir renforcer votre motivation. Les vierges, vous serez particulièrement concentrés sur vos objectifs. Votre patience et votre sens du détail vous aideront à avancer efficacement. Les balances, un moment partagé avec une personne importante pourrait vous faire beaucoup de bien aujourd'hui. Quant à vous, les scorpions, une idée de sortie, de voyage ou de nouveaux projets pourrait vous enthousiasmer. Les sagittaires, votre intuition sera très juste aujourd'hui. Vous comprendrez rapidement ce qu'une personne attend réellement de vous. Quant à vous, les capricornes, une situation qui semblait bloquée pourrait enfin commencer à évoluer positivement. Les verseaux, une rencontre ou une découverte pourrait vous donner une nouvelle inspiration. Et puis enfin, les poissons, prenez le temps d'écouter vos intuitions. Elle pourrait vous guider dans la bonne direction. Je vous souhaite à tous une excellente journée.
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0: Allez, par quoi on va commencer l'émission du jour? De Palmas qui arrive dans un instant, ce sera Gérald De Palmas avec son titre Sur la route, c'était son premier tube. Et d'abord, on va écouter David Guetta et Jennifer Lopez et Save Me Tonight. Le temps de faire un point sur l'info dans les Ardennes avec René, Radio 8, 9h.
1: Bonjour, après le fiasco de la foire de Charleville, le maire de Charleville, Boris Ravignon, souhaite des explications. Rarement une manifestation ardennaise n'aura autant fait l'unanimité. La deuxième édition de la foire de Charleville s'était achevée dimanche sur un constat unanime. Exposants, artistes et visiteurs sont repartis avec le sentiment d'avoir été floués. Déplacement d'exposants sans préavis, une chanteuse sans chambre d'hôtel, sans contrat ni cachet, un chiffre de fréquentation de 5000 visiteurs avancé, contestable alors que l'organisateur était lui-même aux abonnés absents tout ce week-end. Face au mécontentement, le maire de Charleville, Boris Ravignon, souhaite rappeler que la ville n'est pas l'organisateur de l'événement et qu'il va désormais demander des comptes. Écoutez.
2: Je crois qu'effectivement, à l'issue de cette édition, un bilan s'impose. Il faut effectivement tirer les leçons de ce qui s'est passé là. Bien sûr, des conditions météorologiques qui n'étaient clairement pas idéales, mais j'entends quand même beaucoup de critiques, beaucoup de reproches. Je crois qu'il faut effectivement qu'on puisse en discuter, bien sûr avec l'organisateur, et puis qu'on puisse aussi entendre les avis de ceux qui ont participé, qui manifestement ne sont pas contents et formulent des critiques. Je crois qu'on n'avance jamais nulle part sans écouter les critiques qui sont formulées. Il y a des choses qui peuvent être améliorées quand on a cette ouverture d'esprit. Donc moi, je crois qu'il y a aujourd'hui l'urgence, c'est effectivement de faire le bilan de cette manifestation très très rapidement. Je vais le proposer à l'organisateur et puis, bien sûr, comme toujours, ma porte est ouverte. Moi, j'ai une permanence toutes les semaines et je reçois tous ceux qui souhaitent me voir pour évoquer ce qui s'est passé cette année et ce qui pourrait ou pas arriver l'an prochain. Mais effectivement, on se donne pas nous la peine de soutenir une organisation pour avoir une foire qui suscite du mécontentement et de la rancœur. C'est pas l'objectif.
1: Voilà des problèmes récurrents déjà constatés lors de la première édition il y a 2 ans. La relance de la foire avait suscité de l'espoir, un espoir qui a depuis pris du plomb dans l'aile. La jeune fille de 14 ans portée disparue depuis hier matin à Charleville a été retrouvée saine et sauve par les forces de l'ordre. Hier, un appel à témoins pour disparition inquiétante avait été lancé. Pour retrouver l'adolescente, elle a finalement été remise à ses proches. La vigilance rouge canicule s'étend pour la journée d'aujourd'hui. 58 départements sont désormais concernés. L'Aisne, la Somme, le Nord et le Pas-de-Calais viennent s'ajouter à cette liste en ce milieu de semaine. 31 autres sont également en alerte orange, c'est le cas des Ardennes. Les températures s'annoncent encore très élevées aujourd'hui sur une majeure partie de l'Hexagone. À la Coupe du Monde de football, de la frustration pour l'Angleterre, tenue en échec par le Ghana, 0-0. La Croatie, elle, l'emporte face au Panama, 1-0. Et puis le Portugal se relance grâce à son large succès sur l'Ouzbékistan, 5-0, avec notamment un doublé de Cristiano Ronaldo. Voilà pour l'essentiel dans cette édition.

0: Salut les amis, soyez les bienvenus.
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0: 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J'étais sur la route toute la sainte journée, c'est De Palmas qu'on vient d'écouter à l'instant. Bienvenue sur Radio 8. Dans quelques minutes, on va parler cadeaux. Comme nous sommes mercredi, je vous offrirai des places de ciné dans les salles des Ardennes. Et puis on retrouvera le Ciné News, toute l'actualité ciné tout à l'heure, avec notre spécialiste qui s'appelle Nicolas. Tiens, aujourd'hui, côté anniversaire, il y a une chaîne de télé qui fête son anniversaire aujourd'hui. Une chaîne de télé qui a 32 ans. Une chaîne d'info, c'est la chaîne LCI qui fête son anniversaire aujourd'hui, groupe TF1. LCI a été créé le 24 juin 1994. Donc j'ai calculé 32 ans jour pour jour. Bon anniversaire à LCI. On va écouter Tira Alexa Fire et Rag & Bone Man. Voici Skin tout de suite sur Radio 8.

Et Chiran, qu'on vient d'écouter sur Radio 8 avec Safaya. Bébé Rexha qui arrive avec New Religion et Samber tout à l'heure avec Potential. On est mercredi, le mercredi j'ai le plaisir de vous offrir des places de ciné pour aller voir le film de votre choix dans les salles des Ardennes. Écoutez bien ces trois titres.

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0: Summer, encore un nouveau titre pour lui, hein.
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0: Et c'est vrai qu'il les enchaîne à toute vitesse, Samba. On vient d'écouter Pop Angel à l'instant. Pour la suite, on aura Angel Justice, What You Want. On aura aussi Christophe Maé avec La Lune. Mais d'abord, il est temps d'aller faire un tour au cinéma. Je vous emmène au cinéma. Enfin, c'est Nicolas qui vous emmène au cinéma. Toute l'actualité ciné dans les salles des Ardennes. Voici le Ciné News Radio 8.
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1: Avec au cinéma Métropolis de Charleville,
2: Turenne de Sedan
1: et le Manège de Givet.
3: Au cinéma cette semaine, des mignons et des monstres et les caprices de l'enfant roi. Et voici l'histoire turbulente, absurde et évidemment vraie des mignons et la manière dont ils ont conquis Hollywood.
4: À Hollywood, les nouvelles vedettes du grand écran révolutionnent l'industrie du cinéma.
3: Les mignons qui étaient devenus de véritables stars de cinéma et qui ont tout perdu. Ils ont libéré des monstres dans notre monde, puis ont tenté de sauver la planète du chaos qu'ils avaient créé.
5: Elle va tout détruire sur la planète.
3: Et ce film marque, 2 ans après Moi Moche et Méchant 4, le retour des mignons dans le 7e film de la franchise d'animation la plus rentable de tous les temps. Au cinéma également cette semaine, Les Caprices de l'Enfant Roi, c'est avec Artus ou encore Julia Piaton.
6: Maman !
7: Chut, moins fort. On n'appelle pas maman la reine de France.
6: Est-ce qu'ils vont venir nous tuer ?
8: D'Artagnan, Louis doit quitter secrètement le palais cette nuit même et se cacher hors de Paris.
9: Ne vous inquiétez pas, votre altesse, tout prévu. Louis va quitter le palais secrètement cette nuit même et se cacher hors de Paris.
8: Oui, c'est ce que je viens de dire.
3: 1651, Louis, qui n'est pas encore 14, est un jeune adolescent. Alors que la Fronde menace, sa maman Anne d'Autriche décide d'exfiltrer son fils pour le mettre à l'abri et le remplacer par un sosie.
9: J'ai besoin de toi pour une mission secrète de la plus haute importance. Tu es le seul à qui je peux demander ça.
10: Si tu peux te demander, sauf de m'occuper d'un enfant.
3: Louis est confié par D'Artagnan à Cyrano de Bergerac, qui le cache au sein de la troupe de théâtre de Madeleine Béjart et Molière.
11: Une troupe de théâtre en tournée, croyez-moi, il n'y a pas meilleure cachette. Je te présente François.
12: Il est hors de question que je dorme dans un tel endroit.
8: C'est ton ?
10: Mon fils ?
12: Ton fils ? Je m'en vais sur le champ, commande-moi un attelage.
7: Mais enfin, comment tu l'as élevé, Savinien ? Faut pas tout leur passer.
3: Tandis que Madeleine et Cyrano se découvrent une passion commune pour le jeune Molière, Louis, lui, découvre la vie et ses plaisirs, l'art et le travail, le courage et la stratégie, tout ce qui fera de lui le roi soleil.
7: Qu'est-ce qui se passe ?
10: François, c'est Louis.
7: Mais oui, oui, François, c'est lui, je sais bien.
10: Lui, c'est Louis. Il leur ressemble.
7: Oui, c'est François, j'ai compris.
10: C'est pas François, c'est Louis, le petit roi.
8: Savinien, ton fils, c'est le dauphin de France ?
10: C'est pas mon fils, mais c'est le dauphin de France.
3: Au casting également, Nemo Schiffman, Niel Samel Brochen, Franck Dubosc, Doria Tillier ou encore Xavier Robic.
13: Comment faites-vous, D'Artagnan, pour toujours trouver des solutions à mes problèmes ?
14: Certains disent le talent. Je trouve qu'ils exagèrent.
3: Des mignons et des monstres à découvrir cette semaine au cinéma Le Manège de Givet et puis cette semaine également au cinéma Le Manège. Disclosure Day, c'est le nouveau film de Steven Spielberg. Des mignons et des monstres à voir cette semaine au Turenne de Sedan ainsi qu'au Métropolis de Charleville et je vous rappelle que c'est le retour de la fête du cinéma dans tous les cinémas des Ardennes. Du 28 juin au 1er juillet, vous allez profiter de toutes les séances au tarif unique de 5 euros.

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0: Jérémy Frérot et Frérot, qu'on vient d'écouter sur Radio 8, en ce mercredi, des soldes. Ah ben, vous n'avez pas loupé l'info, je suis sûr. Mercredi 24 juin, ça y est, c'est parti pour les soldes d'été. Alors dites-moi, vous avez prévu de faire de bonnes affaires? Vous avez attendu que les soldes démarrent pour faire des achats? Vous avez repéré différentes choses que vous aimeriez acheter, puis vous êtes dit, tiens, on va attendre la semaine prochaine, voir si c'est soldé. Ou est-ce que les soldes, pour vous, ça ne vaut plus rien dire? De toute façon, il y a des réductions toute l'année un peu partout. Du coup, vous commandez sur Internet et vous cherchez plus à comprendre, vous n'allez plus dans les magasins pour faire les soldes, ou plus non plus sur Internet d'ailleurs pour faire les soldes, parce que ça sert plus à rien. Quel est votre point de vue à ce sujet sur les soldes? On y croit plus, on en profite plus. Vous allez peut-être y aller ce week-end aussi, racontez-moi tout ça sur notre page Facebook. Je suis preneur de petites infos, puis pour ceux qui feront les soldes, eh ben, bonne solde, profitez-en bien. Elle démarre aujourd'hui, les soldes, ce sera jusqu'au 21 juillet. On écoute Alex Warren, Fever Dream. Et Charles Doré qui arrive aussi, c'est famille ou pas famille. 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

0: Ça fait mal de vivre sans toi. Vita qui arrive dans un instant, ça fait mal. Juste après, on écoutera Katsai avec Gabriella aussi. Bienvenue en ce mercredi, nous sommes le 24 juin. C'est l'info dans les Ardennes sur Radio 8 avec René. Il est précisément 10h du mat'.
1: Bonjour, les Vieilles Forges et Béron font leur mûche. Le département mise gros sur le tourisme estival, près de 10 millions d'euros. C'est la somme colossale que le conseil départemental des Ardennes a décidé d'injecter dans ces deux grandes stations touristiques. Les Vieilles Forges d'abord avec 4,5 millions d'euros d'aménagement, Béron ensuite pour près de 5 millions. L'objectif, transformer ces sites en véritables destinations, pas seulement des coins de baignade qu'on tolère, mais des lieux où l'on a envie de revenir. À Béron, la révolution est encore plus radicale. L'ancienne base nautique jugée obsolète a été entièrement démantelée. Écoutez Noël Bourgeois, le président du conseil départemental.
2: Restructuration complète de la station touristique, avec là aussi de nombreux aménagements, le changement du sable, des jeux, des plantations, le tour du lac qui est achevé, enfin voilà, une vraie montée en puissance là aussi sur la station touristique de Béron. Alors si vous aviez eu l'occasion d'aller à Béron, le sable qui existait, c'était du sable à béton, qui était devenu dur comme tout. On le décompactait tous les ans. Mais vraiment, c'était vraiment pas très agréable de s'installer sur ce sable-là. Donc effectivement, la décision a été prise de changer le sable avec un sable beaucoup plus fin, plus agréable, qui permet aux plus jeunes de faire des châteaux de sable. Quand on vient à la plage, généralement, les enfants en bas âge aiment bien faire des châteaux de sable.
1: Voilà donc deux stations, un seul message. Les Ardennes misent sur leur patrimoine naturel pour en faire un moteur touristique à part entière. Dans le reste de l'actualité, la vigilance rouge canicule s'étend pour la journée d'aujourd'hui. 58 départements sont désormais concernés. L'Aisne, la Somme, le Nord et le Pas-de-Calais viennent s'ajouter à cette liste en ce milieu de semaine. 31 autres sont également en alerte orange, c'est le cas des Ardennes. Les températures qui s'annoncent encore très élevées aujourd'hui sur une majeure partie de l'Hexagone. Il faudra surveiller le thermomètre alors que nous avons connu hier la journée la plus chaude jamais mesurée avec une température moyenne de 29,8 degrés. Face à la canicule qui dure, Sébastien Lecornu a déclenché hier le plan Orsan au niveau 2 sur 4. Il permet notamment de renforcer les capacités de régulation médicale afin d'assurer le fonctionnement de l'hôpital. La jeune fille de 14 ans portée disparue depuis hier matin à Charleville a été retrouvée saine et sauve par les forces de l'ordre. Hier, un appel à témoins pour disparition inquiétante avait été lancé. Pour retrouver l'adolescente, elle a été remise à ses proches. À la Coupe du monde de football, de la frustration pour l'Angleterre, tenue en échec hier soir par le Ghana 0-0. La Croatie s'est imposée face au Panama 1-0. Le Portugal se relance dans la compétition après son premier match nul. Cette fois, les Portugais ont écrasé l'Ouzbékistan 5-0, avec notamment un doublé de Ronaldo. Ce matin, enfin, la Colombie a battu le Congo 1-0.
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Radio 8, excellente matinée. Mal Smith avec Naya Loran. Ça s'appelle Drive Safe, qu'on vient d'écouter à l'instant. Ça, c'est Bruno Mars. On va écouter I Just Might. Et juste après, on aura une nouveauté avec Zawi de Thérapie Taxi et Stéphane. Ça s'appelle Love Noir, à découvrir. 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

0: Elle est rigolote cette chanson.
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0: Ça pique un peu quand même. Alors pique, ça s'écrit P-I-K en plus. Hein. C'était Mickey qu'on vient d'écouter à l'instant sur Radio 8. Excellente matinée, mercredi 24 juin aujourd'hui. De quoi on va parler dans quelques minutes. Ah oui. On va parler de l'Eurovision Junior. Ça nous réussit bien la France, hein, l'Eurovision Junior. On l'a déjà remporté 4 fois. Est-ce que nous allons signer une 5e victoire cette année? Je vous en parle d'ici quelques minutes. De l'Eurovision Junior qui aura lieu en octobre. Le temps d'écouter Tame Impala, Jenny et Dracula, et là c'est Elena cachée sous sa capuche. C'est Radio 8.
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0: Les épines du cœur, Vanessa Paradis sur Radio 8. À l'instant, l'info est tombée le week-end dernier, c'est Alec, il y a 12 ans, qui va représenter la France à l'Eurovision Junior. L'Eurovision Junior qui va se dérouler le 24 octobre à Malte. Alec joue du piano depuis 7 ans, de la guitare depuis 5 ans, et il a participé au jeu de Nagui, N'oubliez pas les enfants, l'année dernière. C'est N'oubliez pas les paroles, mais pour les enfants. Et je suppose que c'est là qu'il s'est fait repérer. Le titre qu'interprétera Alec à l'Eurovision sera dévoilé dans les prochaines semaines. Il va avoir quand même un peu la pression, le garçon, parce que la France a déjà remporté 4 fois ce concours. En 2020, Valentina. En 2022, Lisandro. 2023, Zoé Closure. Et puis, 2025, la tenante du titre, c'est Lou Deleuze. La France a tellement gagné l'Eurovision Junior qu'elle refuse même désormais d'organiser le concours. Question de budget pour France Télé. Normalement, c'est le tenant du titre qui est le pays hôte. Et bien, ce ne sera pas le cas cette année, ce sera Malte. Donc, bonne chance à Alec pour l'Eurovision Junior. Et ça, ce sera le 24 octobre. Allez, on écoute Miley Cyrus qui arrive. Elle arrive avec Dream As One, Miley Cyrus, suivi de Dizzy Theodora aussi, avec Mélodrama. Et puis à 11h, on fera le point sur l'info dans les Ardennes. René sera de retour sur Radio 8.
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0: Une nouvelle heure qui commence, toujours avec tous les hits que vous aimez sur Radio 8. Bienvenue. Pour la suite, qu'est-ce qu'on va écouter? Charlotte Cardin, tiens, qui arrive avec The Way We Touch. Charlotte Cardin, on l'écoutera juste après Gims avec Soleil. Le temps de faire un point sur l'info dans les Ardennes avec René. Il est 11h.
1: Bonjour, on débute cette édition par cet accident qui a fait un blessé grave ce mardi matin sur la commune d'Avançon dans le sud Ardennes. L'accident a eu lieu sur la RD18 en direction de Rethel. Un accident de véhicule léger contre un piéton à forte cinétique. La victime, un homme de 59 ans, a été prise en charge et transportée médicalisée sur le CHU de Reims avec de multiples traumatismes. Autre accident hier soir, cette fois à Sedan, où un garçon de 13 ans, là aussi, a été renversé par un véhicule. Le garçon en urgence relative avec de multiples contusion a été transportée à l'hôpital de Sedan. La jeune fille de 14 ans portée disparue depuis hier matin à Charleville a finalement été retrouvée saine et sauve par les forces de l'ordre. Hier, un appel à témoins pour disparition inquiétante avait été lancé pour retrouver l'adolescente. Elle a été remise à ses proches. La vigilance rouge canicule s'étend pour la journée d'aujourd'hui. 58 départements sont désormais concernés. L'Aisne, la Somme, le Nord ou encore le Pas-de-Calais viennent s'ajouter à cette liste en ce milieu de semaine. 31 autres sont également en alerte orange, c'est le cas des Ardennes. Les températures s'annoncent encore très élevées aujourd'hui sur une majeure partie de l'Hexagone. Il faudra surveiller le thermomètre alors que nous avons connu hier la journée la plus chaude jamais mesurée avec une température moyenne de 29,8 degrés face à la canicule. Qui dure. Sébastien Lecornu, lui, a déclenché hier le plan Orsan au niveau 2 sur 4. Il permet notamment de renforcer les capacités de régulation médicale afin d'assurer le fonctionnement de l'hôpital. Le Premier ministre qui a également alerté sur les risques de noyade. 40 personnes sont mortes depuis le 18 juin pendant des baignades. Les victimes sont essentiellement des jeunes. Dans l'actualité également, la proposition de loi intégrale pour lutter contre les violences sexistes et sexuelles sera examinée en septembre prochain à l'Assemblée nationale. C'est l'annonce hier de Sébastien Lecornu aux députés. Après la mort de Liana, la présidente de l'Assemblée, Yaël Braun-Pivet, avait appelé le gouvernement à inscrire à l'agenda parlementaire à la rentrée. C'est l'occasion de trouver de bonnes affaires à petit prix. Les soldes débutent aujourd'hui pendant un mois et selon un récent baromètre, les consommateurs envisagent de dépenser en moyenne 357 euros lors de cette période. C'est 124 euros de plus qu'en 2025. Didier Deschamps rentre en France. Le sélectionneur des Bleus a appris hier le décès de sa maman au lendemain de la victoire contre l'Irak à la Coupe du Monde. Didier Deschamps ne sera pas sur le banc vendredi pour le match face à la Norvège. Guy Stéphane, son adjoint, assurera l'intérim. Voilà pour l'essentiel. Excellente matinée.
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Justin Jackson avec Turn the Lights Off sur Radio 8 à l'instant. Sanda Fletch John qui arrive dans un instant avec San Francisco. On aura aussi Claudio Capeo avec Qu'est-ce qu'il me restera et Joseph Kamel avec Crash tout à l'heure. 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

0: Joseph Kamel avec Crash sur Radio 8 ce matin.
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0: 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Allez, on écoute Lizzo, To Be Loved et Taylor Swift. Hop là, it's sur Radio 8. Girl, I'm about to have a

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0: En ce mercredi matin, mercredi 24 juin sur Radio 8. C'était Louisa avec Jetlag. Pour les suites, il y aura Save Me Tonight. Jennifer Lopez et David Guetta. Avant de faire le point sur l'info dans les Ardennes avec René à midi. Il y avait des places de ciné à gagner. Aujourd'hui, il fallait reconnaître un des trois titres. Il y avait Laura Pausini. Il y avait Jérémy Frérot. Fais-le. Laura Pausini, c'était la Solitudine. Et il y avait les Black Eyed Peas. Rock That Body. Marie Legras de Saint-Marceau, Cathy Galin de Charleville-Mézières et Sébastien Fourmand de Rethel repartent chacun avec deux places de cinéma dans les salles des Ardennes. Bravo, il faut nous rappeler au 03 24 27 45 46 qu'on puisse noter votre adresse complète pour vous envoyer vos places de cinéma pour aller voir le film de votre choix cet été. Passez une excellente journée, restez avec nous sur Radio 8 avec des cadeaux à gagner à nouveau demain matin, 9h midi, demain le pass annuel pour le domaine des grottes de Han et pendant que j'y suis, vendredi matin je vous offrirai une nuit à quatre en famille. Papa, maman et deux enfants dans une tri-tente au même domaine des grottes de Han pour terminer en beauté cette semaine chaude, très chaude. Allez, bonne journée, à demain sur Radio 8. 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

0: Avignon souhaite des explications. Rarement une manifestation ardennaise n'aura autant fait l'unanimité. La deuxième édition de la Foire de Charleville s'est achevée dimanche sur un constat unanime. Exposants, artistes et visiteurs sont repartis avec le sentiment d'avoir été floués. Déplacement d'exposants sans préavis, une chanteuse sans chambre d'hôtel, sans contrat ni cachet, un chiffre de fréquentation de 5000 visiteurs avancé, contestable alors que l'organisateur était lui-même aux abonnés absents tout ce week-end. Face au mécontentement, le maire de Charleville, Boris Ravignon, souhaite rappeler que la ville n'est pas l'organisateur de l'événement et qu'il va désormais demander des comptes. Écoutez.
1: Je crois qu'effectivement, à l'issue de cette édition, un bilan s'impose. Il faut effectivement tirer les leçons de ce qui s'est passé là. Bien sûr, des conditions météorologiques qui n'étaient clairement pas idéales, mais j'entends quand même beaucoup de critiques, beaucoup de reproches. Je crois qu'il faut effectivement qu'on puisse en discuter, bien sûr avec l'organisateur, et puis qu'on puisse aussi entendre les avis de ceux qui ont participé, qui manifestement ne sont pas contents et formulent des critiques. Je crois qu'on n'avance jamais nulle part sans écouter les critiques qui sont formulées. Il y a des choses qui peuvent être améliorées quand on a cette ouverture d'esprit. Donc moi, je crois qu'il y a aujourd'hui l'urgence, c'est effectivement de faire le bilan de cette manifestation très très rapidement. Je vais le proposer à l'organisateur et puis, bien sûr, comme toujours, ma porte est ouverte. Moi, j'ai une permanence toutes les semaines et je reçois tous ceux qui souhaitent me voir pour évoquer ce qui s'est passé cette année et ce qui pourrait ou pas arriver l'an prochain. Mais effectivement, on se donne pas nous la peine de soutenir une organisation pour avoir une foire qui suscite du mécontentement et de la rancœur. C'est pas l'objectif.
0: Voilà des problèmes récurrents déjà constatés lors de la première édition il y a 2 ans. La relance de la foire avait suscité de l'espoir, un espoir qui a depuis pris du plomb dans l'aile. La jeune fille de 14 ans portée disparue depuis hier matin à Charleville a été retrouvée saine et sauve par les forces de l'ordre. Hier, un appel à témoins pour disparition inquiétante avait été lancé pour retrouver l'adolescente. Elle a finalement été remise à ses proches. La vigilance rouge canicule s'étend pour la journée d'aujourd'hui. 58 départements sont désormais concernés. L'Aisne, la Somme, le Nord et le Pas-de-Calais viennent s'ajouter à cette liste en ce milieu de semaine. 31 autres sont également en alerte orange, c'est le cas des Ardennes. Les températures s'annoncent encore très élevées aujourd'hui sur une majeure partie de l'Hexagone. À la Coupe du monde de football, de la frustration pour l'Angleterre, tenue en échec par le Ghana 0-0. La Croatie, elle, l'emporte face au Panama 1-0. Et puis le Portugal se relance grâce à son large succès sur l'Ouzbékistan 5-0, avec notamment un doublé de Cristiano Ronaldo. Pas de changement dans le ciel des Ardennes avec le soleil qui va briller chez un après-midi caniculaire jusqu'à 36 degrés notamment à Charleville-Mézières. Bon appétit, très bel après-midi, à tout à l'heure.
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0: Radio 8, c'était Jack et Carla avec La Recette.
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0: Bienvenue, passez un excellent mercredi, peut-être les derniers jours avant les vacances, même si officiellement ça commencera dans un peu plus d'une semaine, le 3 juillet. En tout cas, je vous accompagne jusqu'à 16h dans les Ardennes avec toujours plus de 8 et bien sûr de quoi vous gâter. On a des cadeaux à vous offrir cette semaine. Évidemment, je vous en dirai plus cet après-midi. Pour l'instant, voici DJ Snake qui reprend un grand tube de Phil Collins, Paradise sur Radio 8.

0: Radio 8, c'était Slimane avec des milliers de je t'aime.
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0: On va écouter Taylor Swift cet après-midi. D'ailleurs, elle va bientôt se marier. Normalement, la date devait rester secrète. Mais finalement, non, puisque le maire de New York a dévoilé, lors d'une conférence de presse sur la sécurité des grands événements à New York, la date de mariage de Taylor Swift. Il a dit, le 4 juillet, il y aura les célébrations des 250 ans de l'Amérique, mais aussi le mariage de Taylor Swift. Voilà, normalement, il ne devait pas le dévoiler, donc je pense qu'elle est un petit peu déçue. En tout cas, il y aura des célébrités. Normalement, on annonce Ed Sheeran ou encore Selena Gomez, et peut-être le prince William, qui a dit que pour l'instant, il attend de confirmer en fonction de son emploi du temps. Taylor Swift arrive donc avec The Fate of Ophelia, et puis on va écouter Ray sur Radio 8.
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0: Le grand tube de cette Coupe du Monde 2026, Shakira avec Die Die sur Radio 8.
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0: 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Voici Axel Bauer et Zazie, et à ma place sur Radio 8.

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0: Francis Cabrel. Cher Adivite, c'est une nouveauté arrive, enfin, nouveauté, c'est quand même bien inspiré d'un grand classique des années 90, souvenez-vous, Insomnia de Faceless, c'est Bebe Rexha qui chante ça. New Religion, on va donc l'écouter pour la suite, avant 15h sur Adivite.
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0: Dadju et Anita avec Mon Soleil sur Radio 8. Ah bah là, on le sent bien, le soleil. Et pensez à bien vous hydrater, à boire de l'eau un maximum, même si vous n'avez pas très soif. Et puis, il paraît que c'est mieux de boire de l'eau plutôt tiède que fraîche, même si c'est très tentant avec ces températures. Et on n'oublie pas de bien laisser les volets fermés le plus possible pour garder la fraîcheur dans la maison. Et prenez des nouvelles, bien sûr, des proches parmi vos proches les plus fragiles. Hein. Elle est de la bonne humeur et puis de la bonne musique sur Radio 8 avec Alex Soren et Santa pour la suite.
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0: Superbus et Kyo avec Kekao sur Radio 8.
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0: Voici Pierre Demar avec Je pense à vous sur Radio 8.

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0: Julien Lib et Ota avec Dis-moi où sur Radio 8. À suivre cet après-midi, Bruno Mars, mais aussi Sienna Spiro. Nous on se retrouve demain dès 14h. Et puis c'est Mathias qui arrive dans quelques minutes.
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0: Bienvenue, bel après-midi, c'est Radio 8, on est mercredi. Bon, on ira faire un petit tour au cinéma, on va pas mettre de côté nos bonnes habitudes. On va écouter Tame Impala, on va écouter Lewis Capaldi. Et là, on s'en va faire un point sur l'actu. Radio 8, il est 16h.
1: Bonjour à tous, l'épisode de canicule que nous sommes en train de vivre est le plus sévère jamais connu à cette période de l'année. C'est ce qu'indique Santé publique France qui alerte. En début de semaine, le recours aux urgences a atteint un pic rarement, voire jamais observé. Le nombre de passages aux urgences, notamment pour des coups de chaleur, a été multiplié par 3 et celui des consultations SOS médecins par 4. 58 départements sont toujours en vigilance rouge et on devrait encore avoir très chaud. Selon la ministre de la Transition écologique, après une accalmie la semaine prochaine, un nouvel épisode de forte chaleur pourrait toucher la France à partir du 10 juillet et ce jusqu'au 14. La faute à une remontée d'air brûlant provenant du Sahara. Avec cette chaleur, 62 000 foyers sont privés d'électricité dans le Finistère. 120 000 foyers étaient concernés au plus fort de l'incident, selon le ministère de l'Énergie. Un rétablissement complet est attendu en fin de journée au plus tôt. Il n'y a pas que le Finistère qui est touché par ces coupures. 30 000 autres foyers sont concernés, notamment en Gironde, dans les Bouches-du-Rhône et dans le Vaucluse. Un vaste réseau de pédocriminalité démantelé en France. 33 interpellations, des suspects âgés de 25 à 55 ans, soupçonnés d'avoir partagé des photos et des vidéos pédopornographiques. Ils ont été placés en garde à vue. L'opération a été déployée simultanément aux quatre coins du pays pour frapper vite avant que les suspects n'aient le temps d'effacer les fichiers sur leurs ordinateurs. L'Office des mineurs a ciblé en priorité les récidivistes déjà connus ou condamnés. Du mieux à la pompe, à la faveur de l'accord entre les États-Unis et l'Iran, les prix des carburants continuent de baisser en France. Les prix du litre de gasoil et de sans-plomb 95 s'affichent en moyenne à 1,90€. Ces prix sont les plus bas depuis le mois de mars. Et puis le foot, la suite de la Coupe du Monde. On joue aujourd'hui la dernière journée des trois premières poules. Parmi les matchs à suivre, Suisse, Canada, Écosse, Brésil ou encore Chine.

0: Et c'est Lewis Capaldi avec Survive sur Radio 8.
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0: On est mercredi, c'est le jour des enfants, le jour du centre aéré, si possible centre climatisé d'ailleurs aujourd'hui, parce qu'on a toujours besoin d'air frais. Et c'est pas toujours gagné. Bon courage pour traverser cette période qui reste bien délicate. On va continuer évidemment à surveiller la météo, les températures. On va aller faire un petit tour au cinéma. Bah là c'est sûr, c'est climatisé. Il y a beaucoup de sorties intéressantes. Les blockbusters s'enchaînent. Hein. On a eu Toy Story 5, on a eu le nouveau Spielberg. Il y a le nouveau Mignon qui sort aujourd'hui, mais pas que. Ouais, il y a d'autres choses plutôt intéressantes. On va en reparler ici dans cette émission. Olivia Dean arrive avec Man I Need. Il y a Julien Doré aussi. Petite balade au bord du lac. Ah bah tiens, pourquoi pas. On y va tout de suite sur Radio 8.
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0: La chanson s'appelle Man I Need. On écoute ici Olivia Dean sur Radio 8.
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0: Bon, ça y est, c'est mercredi, c'est le jour des nouveautés cinéma. J'ai un coup de cœur, moi, personnellement, pour la suite des Mignons.
3: Tu as écrit un film de monstre ?
4: Oui, comme Pika Kaiju.
3: Pour faire ton monstre, que vas-tu utiliser ?
0: Les Mignons débarquent cette semaine au cinéma avec des Mignons et des Monstres. Un septième opus finalement, puisque les Mignons apparaissent dans leur propre film et dans la saga Moi, Moche et Méchant. Et ce film propulse les Mignons dans le Hollywood des années 20. Pierre Coffin signe le film entièrement en solo et transforme les Gélules Jaunes en apprenti cinéaste devenu star du muet avant l'arrivée du parlant, avant que l'arrivée du parlant ne fasse tout basculer. Le film multiplie évidemment les clins d'œil au cinéma classique, Chaplin, Citizen Kane, les Monstres, tout en gardant les énergie déjantée et le burlesque qui font le succès de la franchise. C'est un vrai divertissement, c'est visuellement impeccable, ça vise absolument toute la famille puisque les adultes vont reconnaître de grandes références au cinéma quand les enfants vont juste s'amuser. Des blagues des Mignons, ça sort aujourd'hui, c'est dans les salles de cinéma. Bon, là aussi, on est au cinéma finalement. Là, on est dans la BO du dernier Avatar, Miley Cyrus avec Dream As One. C'est ce qu'on écoute dans un instant sur Radio 8.
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0: C'est Camarise et Chiran sur Radio 8. 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Entre les Games, on retrouve Joseph Kamel également, c'est sa nouvelle chanson, c'est Crash.
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0: Tombé pour elle, c'était les débuts, hein, Pascal Obispo sur Radio 8.
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0: Alors pour les cadeaux, on a parlé de l'opération Trident, ça c'est fait. Pour la musique, oh, il y aura Sound of Legend dans un tout petit instant. Pour les infos, l'actualité, il y a la rédaction qui nous attend dans quelques minutes. Ce sera à 17h précise sur Radio 8. Et on continuera à parler cinéma parce qu'il y a pas mal de choses qui sortent ce mercredi. On y reviendra. Pour l'heure, Sound of Legend, la relecture de Scott McKenzie dans un instant sur Radio 8.
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0: Garden sur Radio 8. Taylor Swift, la nouveauté pour elle, une chanson intitulée Elizabeth Taylor. Il y aura Teddy Swims également, Mr. Know It All. Et tout de suite, on fait un point sur l'actualité. On va parler aussi du prix des carburants dans les Ardennes. Il est 17h.
1: Bonsoir à tous. La vigilance rouge canicule continue de s'étendre. 72 départements seront concernés demain contre 58 aujourd'hui. C'est le nord-est de la France qui rejoint le dispositif de la Moselle au Jura. Météo France alerte sur des températures exceptionnellement élevées de jour comme de nuit. Attention également aux orages demain soir sur la façade ouest du pays. Des coups de tonnerre parfois forts accompagnés de grêles et de fortes rafales de vent. La chaleur et les transports, quasiment plus aucun TER ne roulera en Nouvelle-Aquitaine jusqu'à vendredi à cause de la canicule. Objectif, selon la SNCF, préserver au mieux les installations ferroviaires, le matériel et garantir la continuité de service dans des conditions de confort adéquates. Des circulations sont même assurées en matinée et en soirée pour permettre aux voyageurs d'aller travailler. Le ministre du Travail, Jean-Pierre Farandou, rassemble cet après-midi les organisations patronales et syndicales pour évoquer la canicule. Alors qu'avec cette chaleur, les journées de travail peuvent être difficiles, l'inspection du travail a réalisé 1400 contrôles et prononcé 75 mises en demeure. Les entreprises sont tenues de se conformer au plan d'adaptation de l'organisation du travail lorsque le thermomètre monte trop haut. Et si les frais d'inscription dans les universités étaient multipliés par 5, c'est ce que propose un rapport remis aujourd'hui au gouvernement. Avec cette alerte, si le modèle financier des universités n'évolue pas, il ne sera plus soutenable d'ici à 2030. Avec ces tarifs gonflés, les frais d'inscription pourraient atteindre 900 euros pour une année de licence et 1300 euros pour un an de master, ce qui dégagerait au total 1,5 milliard d'euros supplémentaires. Le début des soldes d'été, la période de promotion, va durer 4 semaines. Selon une étude OpinionWay, environ 4 Français sur 10 prévoient d'en profiter. Le budget moyen augmente de 124 euros pour atteindre 357 euros. Et puis en foot, un nouvel entraîneur pour Brest après le décès d'Éric Roy la semaine dernière. Selon Ouest France, c'est Julien Lachuère qui a été choisi pour rejoindre le banc du Stade Brestois. Il était jusqu'ici adjoint. Les Brestois reprendront l'entraînement début juillet. Voilà pour l'info, excellente fin d'après-midi.
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0: Allez, débutons avec le diesel. 1,833 chez Intermarché Givet, 1,835 chez Total Energy Access à Sedan. On parle du samplon 98 maintenant. Total Energy Access Sedan propose 1,964. On a 1,977 chez Total Energy Access. C'est à Rethel. Pour

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0: Hold Me Closer, une collaboration entre Elton John et Britney Spears.
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0: Allez, on retourne au cinéma avec un moment de l'histoire de notre pays. Cette semaine arrive en effet la bataille de Gaulle. J'écris ton nom, c'est la suite du film sorti il y a quelques semaines maintenant.
3: Les résistants doivent s'unir. Essayez de me laisser le temps d'agir.
4: Seems as though these days being French is a complicated thing.
5: Si nous ne nous imposons pas sur le terrain, il n'y aura pas de France.
3: L'armée secrète se met en place. Nous allons pouvoir commencer à frapper fort.
0: Cette semaine arrive la bataille de Gaulle, j'écris ton nom, le deuxième volet de la fresque historique d'Antonin Baudry après l'ascension du général et les débuts de la résistance. Ce chapitre nous plonge au cœur des années 42 à 44 quand la France libre s'organise, que les réseaux se multiplient et que l'espoir de libération renaît. La bande-annonce qui a été dévoilée il y a quelques semaines dévoile un film ample, sombre et lumineux à la fois qui retrace l'intensification du combat de Londres à l'Afrique en passant par la France occupée, une œuvre ambitieuse, la suite de la bataille de Gaulle. Deuxième partie, ça s'appelle J'écris ton nom, ça sort aujourd'hui dans les salles. À venir, David Guetta, mais oui, on va le retrouver avec Teddy Swims. Il y a la chanteuse australienne Tones and I aussi qui s'est invitée dans cette chanson Gun, Gun, Gun. C'est ce qu'on écoute dans les prochaines minutes après la pause sur Radio 8.
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Ah, c'est une chanson qui continue de cartonner joliment. This is it, Théodora, on écoutait Mélodrama. 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Bébé Rexha, dans les prochaines minutes, un souvenir aussi, tiens, qui nous emmène au tout début de la décennie 2000. Alors, c'était bien ça, Carlos Santana, Maria Maria, sur Radio 8.

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0: C'est Jack, Jack et Carla avec À qui le tour. Bah, posons-nous la question.
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0: Vous allez regarder quoi ce soir comme rencontre? On peut voir à 21h Bosnie-Herzégovine face au Qatar ou alors la Suisse face au Canada. En ce qui concerne le prochain match des Bleus, là pour le coup on aura un horaire plus simple que cette semaine. Non mais c'est parce que c'est vrai que cette semaine, lundi soir, ça s'est terminé hyper tard. Là pour le coup, la rencontre débutera à 21h. France-Norvège, on croise d'ores et déjà les doigts pour une qualification pour la suite de la compétition, mais c'est plus que très très bien parti. Oh non, mais là on est confiant. Norvège-France, donc ce sera vendredi soir à 21h. Bon, il y a des projections sur écran géant, de nombreux endroits d'ailleurs. À venir, Angèle, on va écouter What You Want. Avec Angèle, on se balade sur ce qui sera son futur album. Album qui devrait sortir à la rentrée prochaine d'ailleurs. Angèle et Justice, What You Want. Et puis à 18h, le point sur l'actu ardennais. Ce sera en compagnie de René.
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0: un excellent moment chez nous dans les Ardennes. Vous êtes sur Radio 8. On fait le point sur l'actualité, on fait le point sur la météo. Et un tout petit peu plus tard, on ira retrouver Alex Warren avec Fever Dream. Radio 8, passez une excellente soirée chez nous. Il est 18h déjà.
1: Bonsoir Mathias, bonsoir à tous. Il a fait encore très chaud aujourd'hui, ce mercredi, sur une large partie de la France et notamment des Ardennes. 58 départements sont en rouge, 31 autres dont les Ardennes sont en orange. Depuis plusieurs jours, les records de chaleur sont battus. Qui dit chaleur dit plan d'eau pour se rafraîchir. Le département des Ardennes a décidé de mettre le paquet sur ses deux bases de loisirs aux Vieilles Forges et à Béron. Près de 10 millions d'euros d'investissement pour remettre à flot les deux sites. Noël Bourgeois sur le site des Vieilles Forges. En dit plus.
2: Effectivement, faire venir des gens, c'est bien. Faut-il encore qu'ils puissent trouver à se stationner. Donc, on améliore le stationnement, on crée de nouvelles places, on le rend plus facile. C'est pas fini. Hein. Une première tranche a été faite au long de la départementale 40. Il y en aura d'autres, puisque les stationnements actuels seront repris. Mais effectivement, permettre à celles et ceux qui souhaitent venir ici de pouvoir stationner en toute tranquillité. Et puis, d'avoir aussi, surtout par des journées comme aujourd'hui, un peu d'ombre pour profiter pleinement pleinement du site.
1: La jeune fille de 14 ans portée disparue depuis hier matin à Charleville a été retrouvée saine et sauve par les forces de l'ordre. Hier, un appel à témoins pour disparition inquiétante avait été lancé pour retrouver l'adolescente. Elle a été remise à ses proches. C'est l'occasion de trouver des bonnes affaires à petit prix. Les soldes débutent aujourd'hui pendant un mois et selon un récent baromètre, les consommateurs envisagent de dépenser en moyenne 350 euros lors de cette période. C'est 124 euros de plus qu'en 2025. Marc Bloch et son épouse Simone Vidal ont fait leur entrée au Panthéon hier soir. Un hommage à l'historien et résistant assassiné par la Gestapo, voulu par Emmanuel Macron qui a présidé cette cérémonie. Le président a salué un défenseur ardent et insatiable de la laïcité. Voilà pour l'essentiel de l'actualité. On se retrouve tout de suite pour la couleur du ciel de demain.
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1: La couleur du ciel de demain, nous serons le 25 juin. Pas de changement, un ciel dégagé, des températures caniculaires, une nouvelle fois une journée sous le signe de la chaleur. Les maximales jusqu'à 35 degrés, 35 degrés notamment à Bouvelmont et du côté des Ténières. Excellente soirée.
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0: On écoutait Mickey. Mickey, ça pique un peu quand même. Radio 8, on a pas mal de choses au cinéma. Je vous parlais tout à l'heure du film La Bataille de Gaulle partie 2. J'écris ton nom. Il y a également des mignons et des monstres. Et puis, j'ai un petit coup de cœur quand même pour le casting de ce film qui s'appelle Les Parfaits.
1: L'arnaque au faux tableau, c'est mort. Faut trouver quelque chose de plus ambitieux.
2: On part en Écosse, on prend la place des Parfaits.
3: C'est vrai que 10 millions, c'est ambitieux. Va falloir la jouer serrée.
0: Cette semaine sort Les Parfaits, arnaque en famille, une comédie portée par Audrey Fleurot et Ramzi Bedia. Ils se retrouvent dans la peau des Toussaints. C'est en fait une famille et pas n'importe laquelle. Ici, l'arnaque est une tradition familiale transmise de génération en génération. Et pour échapper à un malfrat dans l'Hexagone, il fuit en Écosse en usurpant l'identité des Parfaits. Et sur place, il fait un coup monumental. Un producteur de whisky prêt à investir dans le vin français. On est dans la pure comédie. Si vous voulez quelque chose de relaxant à déguster dans une salle climatisée, faut-il le rappeler, Les Parfaits, arnaque en famille avec Audrey Fleurot et Ramzi Bedia. Ça sort également aujourd'hui. On est gâtés dans les sorties aujourd'hui. Et profitez de la clim. En cette période, ça fait du bien. Vita arrive, ça fait mal. Dans les prochaines minutes sur Radio 8.
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L'été dernier, elle était devenue incontournable avec sa chanson Soleil Bleu, et pour l'été 2026, elle est bel et bien de retour. Luisa, qui a publié son premier album, c'était en avril dernier, si on écoutait la chanson du décalage horaire. Ça s'appelle Jet Lag et c'est sur Radio 8. Il était au Stade de France avec une scène minimaliste. Hein. Pour le coup, ça a été souvent critiqué d'ailleurs. Mise en scène minimale, mais par contre un show assez grandiose parce que c'est une immense star, faut le reconnaître. Il a du talent, c'est Bruno Mars. On va l'écouter avec I Just Might. On écoute Temper City aussi, Self-Aware, c'est sur Radio 8.

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0: Elle est vraiment réussie cette chanson, comme Caroline. On écoutait ici Zao qui répond à MC Solar 35 ans plus tard.
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0: Ouais, parce que ce classique du rap français, la chanson Caroline d'MC Solar, c'était en 1991, il y a 35 ans précisément. Et ce qui est plutôt cool, c'est que MC Solar lui-même se soit prêté au jeu du duo pour cette réponse à Caroline. Zao comme Caroline, j'adore, c'est un coup de cœur. Tame Impala, on va écouter Dracula, c'est dans les prochaines minutes. Moi je reviens demain, on fera le retour à la maison après une journée de boulot entre 16h et 19h et demain c'est Laurent qui réveille les Ardennes dès 6h. Belle soirée sur Radio 8.
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0: Il est 19h.
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2: Au cinéma cette semaine, des mignons et des monstres et les caprices de l'enfant roi. Et voici l'histoire turbulente, absurde et évidemment vraie des mignons et la manière dont ils ont conquis Hollywood.
3: À Hollywood, les nouvelles vedettes du grand écran révolutionnent l'industrie du cinéma.
2: Les mignons qui étaient devenus de véritables stars de cinéma et qui ont tout perdu. Ils ont libéré des monstres dans notre monde, puis ont tenté de sauver la planète du chaos qu'ils avaient créé.
4: Elle va tout détruire sur la planète.
2: Et ce film marque, 2 ans après Moi Moche et Méchant 4, le retour des mignons dans le 7e film de la franchise d'animation la plus rentable de tous les temps. Au cinéma également cette semaine, Les Caprices de l'Enfant Roi, c'est avec Artus ou encore Julia Piaton.
5: Maman !
6: Moins fort, on n'appelle pas maman la reine de France.
5: Est-ce qu'ils vont venir nous tuer ?
7: D'Artagnan, Louis doit quitter secrètement le palais cette nuit même et se cacher hors de Paris.
8: Ne vous inquiétez pas, votre altesse, sur tout prévu. Louis va quitter le palais secrètement cette nuit même et se cacher hors de Paris.
7: Oui, c'est ce que je viens de dire.
2: 1651, Louis, qui n'est pas encore 14, est un jeune adolescent. Alors que la Fronde menace, sa maman Anne d'Autriche décide d'exfiltrer son fils pour le mettre à l'abri et le remplacer par un sosie.
9: J'ai besoin de toi pour une mission secrète de la plus haute importance. Tu es le seul à qui je peux demander ça.
10: Si tu peux te demander, sauf de m'occuper d'un enfant.
2: Louis est confié par D'Artagnan à Cyrano de Bergerac, qui le cache au sein de la troupe de théâtre de Madeleine Béjart et Molière.
11: Une troupe de théâtre en tournée, croyez-moi, il n'y a pas meilleure cachette. Je te présente François.
5: Il est hors de question que je dorme dans un tel endroit.
7: C'est ton ?
10: Mon fils ?
5: Ton fils ? Je m'en vais sur le champ, commande-moi un attelage.
6: Mais enfin, comment tu l'as élevé, Savinien ? Faut pas tout leur passer.
2: Tandis que Madeleine et Cyrano se découvrent une passion commune pour le jeune Molière, Louis, lui, découvre la vie et ses plaisirs, l'art et le travail, le courage et la stratégie, tout ce qui fera de lui le roi soleil.
6: Qu'est-ce qui se passe ?
10: François, c'est Louis.
6: Mais oui, oui, François, c'est lui, je sais bien.
10: Lui, c'est Louis.
8: Il lui ressemble.
6: Oui, c'est François, j'ai compris.
10: C'est pas François, c'est Louis, le petit roi.
6: Savinien, ton fils, c'est le dauphin de France ?
10: C'est pas mon fils, mais c'est le dauphin de France.
2: Au casting également, Nemo Schiffman, Niels Abel Brochen, Franck Dubosc, Doria Tillier ou encore Xavier Robic.
12: Comment faites-vous, D'Artagnan, pour toujours trouver des solutions à mes problèmes ?
13: Certains disent le talent. Je trouve qu'ils exagèrent.
2: Des mignons et des monstres à découvrir cette semaine au cinéma Le Manège de Givet et puis cette semaine également au cinéma Le Manège, Disclosure Day, c'est le nouveau film de Steven Spielberg. Des mignons et des monstres à voir cette semaine au Turenne de Sedan ainsi qu'au Métropolis de Charleville et je vous rappelle que c'est le retour de la fête du cinéma dans tous les cinémas des Ardennes. Du 28 juin au 1er juillet, vous allez profiter de toutes les séances au tarif unique de 5 euros.

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